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1: Bon dimanche, bon réveil. Merci d'être bien branché chez nous. C'est Country Pop le matin, édition week-end. Yannick est là avec vous jusqu'à 8h30 avec de l'excellente musique. On se parlera météo également. Ce qu'il va faire beau aujourd'hui en ce dimanche. Vous êtes peut-être en vacances, congé pour bien du monde également. Je vous donnerai quelques détails là-dessus dans les prochaines minutes. Des suggestions d'activités à faire aussi. Festivois qui se poursuit d'ailleurs aujourd'hui. Je vous parlerai des spectacles à voir aujourd'hui. Également aussi un événement bien attendu aussi pour ce qui est des amateurs d'art visuel. C'est le Symposium des arts et cultures du côté de Louis. Je vous en parle un petit peu plus tard tantôt. Excellente musique pour vous autres. Ce qui s'en vient dans les prochaines minutes, c'est David Jalbert avec Petit Homme. Il y aura également aussi Clay and Friends. Il y aura Laurence Saint-Martin, Roxane Bruno, les Colocs s'en viennent, deux frères, mais pas tout de suite. On commence ça avec Tibbs. Voici ton sourire à Country Pop.

eu droit à quand même une pas pire journée hier, hein. Ça a été quand même pas si mal. Et aujourd'hui, je vous dirais que c'est pas mal la même chose. On nous prévoit quand même une belle journée avec du soleil. Alternance de soleil et de nuages. Il y a toujours un petit 30% là, de risque d'averse. Mais je pense qu'il faut pas trop s'en faire avec ça. Là. 30%, je pense qu'on peut vaquer à nos occupations sans trop de problèmes avec un max de 24 pour aujourd'hui. Le début de la semaine, à compter de demain, là, on est sur une belle lancée de beau temps. En fait, pour les deux prochains jours, là, c'est du soleil. Lundi, max de 27. Et pour ce qui est de mardi aussi, 30 juin, on nous prévoit un maximum là, de 28 degrés. Pour ce qui est de la première journée du mois de juillet, le 1er juillet, si vous déménagez là, le 1er juillet, ben, à venir jusqu'à maintenant, vous allez me dire que c'est encore loin, ça a le temps de changer. C'est des nuages avec un 60% de risque d'averse, 29 là, comme maximum. Donc, ça risque d'être un peu chaud aussi pour déménager ou pour fêter le Canada, c'est ça. On y va avec les colocs. Voici Julie à Country Pop. C'est Country Pop le matin, édition week-end. Bon réveil!

dans les prochains jours, dans les prochaines semaines, parce que là, l'été est bel et bien parti. Il y en a plusieurs qui vont prendre la route des vacances, ça, c'est sûr et certain. 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Hey, on y va avec David Jalbert. Voici Petit Homme à Country Pop. C'est Country Pop le matin, édition week-end. Bon début de journée. Yeah.

Hey, bon réveil en ce dimanche matin. C'est Yannick qui est là avec vous comme à l'habitude. On est ensemble jusqu'à 8h30 jusqu'à l'arrivée de Jessica qui sera là dès 8h30 avec plus de musique, plus de New Country également pour vous autres. Dans les prochaines, ce que j'ai en musique, entre autres, Ryan Kennedy sera là. Laurie, Laurie, qui fait un retour en musique. La chanteuse française qui nous a donné des gros succès là, dans sa jeunesse. Elle est de retour. Kevin Parent sera là aussi avec la critique. Mais pour tout de suite, on y va avec Amir. Voici nous à Country Pop et sur l'application Radio Country Pop.

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1: 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On y va avec Kevin Parent. Voici la critique à Country Pop. Bon, début de journée en ce samedi. J'ai une

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1: Un bon réveil en ce dimanche matin. C'est Yannick Denoncourt qui est là avec vous jusqu'à 8h30. Dans les prochaines minutes, je parlerai conditions météo là, pour aujourd'hui. Est-ce que ça va être beau? Je pense que oui, on devrait avoir une belle journée. Il y a quelques petits risques d'averses marines bien importants. Et le début de la semaine aussi, le début de la semaine, là, lundi, mardi, ce sera très, très beau. Donc, si vous êtes en congé, en vacances, vous allez pouvoir en profiter à plein. Je vous en parle un petit peu plus tard tantôt. Je parlerai également d'un événement qui en est à sa dernière journée aujourd'hui du côté de Louisville. Si vous êtes amateur d'art visuel, là, c'est gratuit. Je vais vous en parler dans les prochaines minutes. Et un festival à Trucmoucheté aussi de Saint-Alexis-des-Monts, ça tire vraiment à sa fin. Là. C'est aujourd'hui que ça se termine. Je vous en glisserai un petit mot aussi un petit peu plus tard tantôt. Et Festivois, il y a plein de spectacles à voir aussi encore aujourd'hui. Je vous en parlerai un peu plus tard tantôt. On y va avec Bruno Labrie, Je croirais tout. Et dans quelques minutes, William Delaurier sera là, Sylvain Cossette sera là, également Gabriel Fredette. C'est Country Pop le matin, édition week-end. Voilà le...

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1: C'est Country Pop le matin, édition week-end en ce dimanche. C'est la dernière journée pour profiter d'un événement magnifique du côté de Louisville. Donc, c'est le temps d'embarquer dans la machine aujourd'hui, d'aller faire un tour d'auto, comme on disait dans le temps, et de vous diriger vers Louisville. Parc du Tricentenaire, c'est derrière l'église de Louisville. Dernière journée, symposium art et culture. Donc, plein d'artistes peintres, notamment, qui sont là aujourd'hui, encore une fois, toute la journée, pour vous démontrer leur talent. Donc, si vous aimez l'art visuel, je pense que c'est l'endroit à visiter là aujourd'hui. Et souvent, les artistes peintres sont là et peigne devant vous. Donc, vous pouvez jaser avec l'artiste à l'œuvre. Donc, c'est une belle journée. Donc, allez-y, allez faire un tour. C'est aujourd'hui que ça se termine là, du côté de Louisville. C'est le symposium art et culture. On y va avec un gars de la région, fier habitant de la Mauricie. C'est Sylvain Cossette qu'on écoute avec Pour toujours.

0: Dernière journée aujourd'hui pour profiter du festival La Truite Mouchetée, c'est du côté de Saint-Alexis-des-Monts. C'est aujourd'hui que ça se termine. Hier, là, il y a eu un gros show. Le Cain était là, puis bon, les feux d'artifice et tout le kit. Mais là, aujourd'hui, c'est la dernière journée, ça, c'est le cas de le dire. À compter de 10h ce matin, il y aura le gala des mini-stars. C'est du karaoké, donc si ça vous tente d'aller faire un tour là, de 10 à 13h aujourd'hui. Il y aura la grande cérémonie de clôture, ça, c'est à 19h. Cérémonie de clôture et tirage également. Il y a 71 144 $ en prix. Donc, 59 prix à gagner au total de 36 564 $. Bref, des gros prix en argent à gagner pour les gens, notamment qui ont pêché là, avec les truites étiquetées. Donc, c'est un bel événement. Donc, Festival de la truite mouchetée qui se termine. 40e édition cette année. Donc, ça se termine aujourd'hui. Salutations d'ailleurs à toute l'équipe, hein, le comité organisateur, les bénévoles qui travaillent très fort à chaque année, bien sûr, pour nous présenter ce festival. On y va avec Brandon Miggs et Country Pop le matin, édition week-end. Bon réveil en ce dimanche matin.
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Le festival qui se poursuit aujourd'hui, hein, c'est commencé depuis jeudi dernier, ça va se poursuivre jusqu'au 5 juillet prochain. Qu'est-ce qu'il y a à voir là aujourd'hui? Ben, entre autres, sur la grande scène du fleuve, Wild Clef Jean sera là ce soir. Marie-Mé également sera là aussi tout juste avant et Radio également, donc ça promet. Si vous aimez Supertramp ce soir, il y a le spectacle hommage Supertramp Memories qui sera présenté sur la scène du monastère, donc ça risque d'être bien bon. Donc Supertramp, années 80, années 70, ça va être bien, bien bon. Caracol également est là. Donc, Fabiola Toupin également, chanteuse originaire de la région, qui sera sur une des scènes du festival. Et là, le festival fait relâche aussi jusqu'au 1er juillet. Et 1er juillet, là, c'est une journée country, c'est une soirée country. Ernest sera là. Il y aura également aussi Matt Lang, Dave Fanley aussi sur la scène du monastère. Ça va être bien bon. Cindy Bédard, chanteuse de la région aussi. Les frères Lemay, aussi originaires de la Mauricie, seront là. Donc, Savannah Jad aussi sera là. Donc, plein de show country pour le 1er juillet. Et au courant de la semaine prochaine, là, il y a Lagwagon qui s'en vient, Papa Roche aussi, il y aura Tyre Cruz qui s'en viennent aussi, Daniel Bélanger, les Sœurs Boulay aussi dans les prochains jours. Donc, c'est le Festival Trois-Rivières qui se poursuit comme ça jusqu'au 5 juillet. Justement, Marie-Mé qu'on peut revoir ce soir sur la grande scène. La voici en compagnie de David Usher. Voici Je repars à Country Pop.

Ah, il n'y a pas de doute là-dessus. L'été est bel et bien installé. Les festivals sont commencés. Festival à toute moucheté, ça se termine aujourd'hui, je vous l'ai dit tantôt. Le Festivois également qui se poursuit jusqu'au 5 juillet. Et là, un autre incontournable en Mauricie qui arrive très, très bientôt à compter de jeudi prochain, c'est l'Expo TR. Ben oui, l'Expo qui est de retour, ça commence jeudi 2 juillet. Et ce qu'il y a de nouveau, la grosse nouveauté cette année, c'est que l'accès au site est complètement gratuit. Donc, c'est gratuit pour assister, donc aller faire un tour sur le site de l'Expo là, cette année. Et il y aura bien sûr les manèges, il y aura également une foule d'activités pour toute la famille, exposition d'animaux, le vol agricole, donc plein de choses, animation, des spectacles à voir. Et également le 4 juillet prochain, il ne faut pas manquer le feu d'artifice qui souligne le 392e anniversaire de la capitale régionale, soit Trois-Rivières. Donc c'est un gros feu d'artifice qu'on nous promet pour cet anniversaire-là, le 4 juillet prochain. Donc ça commence jeudi, c'est ça, jeudi, le 2 juillet, l'Expo TR, donc du côté de Trois-Rivières, allez faire un tour. On y va avec mes aïeux, voici Dégénération, un classique de la chanson québécoise à Country Pop.

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1: Ouais, petit café en main ce matin, c'est Country Pop le matin, édition week-end. On est ensemble pour encore la prochaine demi-heure. C'est Yannick qui est là, qui vous accompagne. Et dans les prochaines, oui, c'est Jessica qui sera là sur le coup de 8h30. Avec plus de musique, plus de new country, avec des blitz de 92 minutes aussi pour vous autres. Elle sera là jusqu'à midi, jusqu'à l'arrivée de Nico pour l'heure du lunch. Et également, bien sûr, cet après-midi, c'est Ariane qui sera là pour le road trip du week-end. Dans les prochaines, ce que j'ai pour vous, Charlotte Cardin sera là. Marie-Denise Pelletier, ben oui, avec pour une histoire d'un soir. C'est le remix de cette chanson-là que j'adore. Ça s'en vient dans les prochaines. Mais pour tout de suite, on y va avec un classique de la chanson québécoise. Voici les belles années. Voici Vilain Pingouin à Country Pop.

Hey, bon début de journée en ce dimanche. Vous remarquerez dans les prochains jours des petits changements dans la grille horaire de Country Pop parce que là, c'est les vacances, c'est l'été qui est parti. Nathalie Simard.

D'ailleurs, qui est en congé pour l'été. Vous l'avez peut-être vu en show hier du côté du Festivois à Trois-Rivières. Nathalie qui nous a donné tout qu'un spectacle, ça, c'est sûr et certain. Et également, bien sûr, bon, là, les petits changements à compter de la semaine prochaine. Nico sera là le matin, donc entre 6 et 8 et demi. Il va continuer sa route jusqu'à midi. Et moi, je vous accompagne dès lundi de midi à 18 heures. Donc, on va passer nos après-midi, fin de journée ensemble à compter de demain. Stéphanie également sera là aussi, bien sûr, pour fêter la fête du Canada avec vous autres ou vous aider dans votre déménagement. C'est selon mercredi en après-midi et elle sera là également en après-midi la semaine prochaine, jeudi. Donc bref, jeu de chaises musicales, remplacement de congé de vacances et tout le kit. Nico va partir en vacances, Stéphanie va le remplacer. Bref, on aura comme ça un jeu de chaises musicales au courant là, des prochaines semaines. Question de se reposer un peu et de prendre des vacances nous autres aussi. Allez, on y va avec Charlotte Cardin. C'est Confetti qu'on s'offre tout de suite. C'est Country Pop le matin, édition week-end. Bon réveil, bon début de journée. Et à tout.

C'est déjà tout pour Country Pop le matin, édition week-end. Yannick Denoncourt qui vous salue. Je vous souhaite un bon dimanche. Profitez de votre journée au son de Country Pop. Dans quelques instants, c'est Jessica qui s'installe jusqu'à midi avec plus de musique, plus de New Country, des Blitz de 92 minutes de hit sans arrêt. Nico sera là pour votre heure du lunch de ce dimanche également. Ben, Ariane, bien sûr, est là tous les week-ends en après-midi de 13h à 18h avec le road trip du week-end. On se laisse avec un classique de la chanson québécoise signé Marie-Denise Pelletier, l'une des plus grandes voix du Québec. C'est son gros succès pour Une histoire d'un soir remixé. Ah oui, remix de la chanson très populaire dans les années 80. Passez une excellente journée. On se quitte avec ça. Je vous dis à demain. Bye bye.

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2: Dimanche matin sur les ondes de Country Pop, Jessica Saint-Germain qui sera avec vous pour les prochaines heures et on part ça avec un 92 minutes de hit, 92 minutes de pur fun avec Roxane Bruno dans les prochaines minutes, Laurence Saint-Martin aussi et Adamo avec Premier Rodéo. On part ça cette belle matinée dans la région, peu importe ce que vous faites aujourd'hui, restez bien branchés sur les ondes de Country Pop avec tout de suite la musique de Morgan Wallen. On écoute I Got Better.

Salutations aux gens dans les campings. Plusieurs en profitent en fin de semaine. Certains qui sont vraiment avec une tente, les enfants, la petite famille. D'autres qui sont en mode roulotte et qui profitent de leur terrain de camping tout l'été. Peu importe comment vous célébrez cet été-là, ben, je vous souhaite une très belle journée sur les ondes de Country Pop. Très belle matinée. Surtout cet après-midi, quand même, risque d'orage. Donc, profitons de l'extérieur ce matin. À Country Pop, 92 minutes de hits qui se poursuivent tout de suite avec Blake Shelton.

des projets à réaliser, des choses que je voulais check à la fin de l'année. Mais là, j'en ai fait une petite liste pour l'été. On veut cet été avoir le temps de faire les choses. Parfois, on arrive au mois d'août et on se dit hey, que ça a passé trop vite, j'ai pas eu le temps de faire la moitié de ce que je voulais faire. Donc là, de mettre ça sur papier, ça rend les choses un peu plus réelles. Que ce soit d'aller au glissade d'eau en famille, de prévoir un party d'été avec les cousins, cousines, toute la famille, toutes les amis aussi, ça peut être ça, ou simplement faire une petite activité entre copains, copines, ça peut être vraiment juste ça, mais faites-vous une liste et comme ça, vous l'aurez dans la face tout l'été à vous dire, là, on n'a pas le choix, faut planifier tout ça. 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

allé récemment au marché public de Shawinigan. Peut-être que vous avez pu vous en procurer nos fraises d'ici, les bonnes fraises du Québec. On est en plein dans la grande saison. Peut-être que certains vont faire un petit peu de route pour aller cueillir des fraises aussi prochainement. Bonne auto-cueillette. Moi, je me souviens, c'est parmi mes beaux souvenirs d'été avec ma mère. Elle nous apportait tout l'été faire la cueillette des différents petits fruits. On se promenait un peu partout. Moi, je viens du centre du Québec, donc on s'est promené dans le centre du Québec pour faire l'auto-cueillette des fraises, des framboises, des mûres. Et plus récemment, ben on a également la camerise qui est de plus en plus populaire. Si c'est pas commencé, ça s'en vient également, là, l'auto-cueillette de camerise. À Country Pop 92.9, on s'offre la musique de Lauren Alena. Voici All My

C'est officiel, l'été est installé, la Saint-Jean est passée. Cette semaine, la fête du déménagement, c'est-à-dire la fête du Canada. Il y aura pas mal d'occasions de célébrer. Et je pense aux jeunes qui vont se faire la pièce, comme on dit, en ramassant les canettes après les parties des plus vieux. C'est quelque chose que je faisais énormément quand j'étais jeune, tout ça pour aller acheter des bonbons au dépanneur. Là, je peux vous dire que le prix des bonbons a augmenté depuis le temps, mais ça peut quand même faire de bonnes économies maintenant que tous les canettes, tout est à 10 cents. Donc, ça va un peu plus vite économiser dans ce temps-là. À Country Pop, on passe notre avant-midi ensemble. Jessica Saint-Germain qui vous accompagne jusqu'à midi. On écoute tout de suite la musique de James Johnston. Voici One More.

0: Country Pop, votre référence New Country. Dans les prochaines minutes, on joue ce qui est en train de devenir la musique New Country, des mélanges entre les artistes, et ça, ben, ça me fait plaisir. La musique de Rascal Flatts s'amène dans les prochaines minutes, un grand de la musique country, New Country, avec un groupe pop, les Jonas Brothers. Ça se fait de plus en plus dans la musique New Country, des belles collaborations comme ça. I Dare You s'amène dans un instant à Country Pop.
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J'espère que vous passez une belle matinée sur les ondes de Country Pop. Jessica Saint-Germain avec vous. Pendant que certains font leur gazon, d'autres qui ont monté le son de la musique et en profitent, dansent un peu ce matin, font de la danse en ligne à l'extérieur, peut-être sur le patio, peut-être également dans votre appartement. Hâte de déménager parce que ça s'en vient rapidement. Je salue tous ceux qui ont acheté une maison récemment et qui ont pas mal hâte de déménager officiellement. Je suis avec vous mentalement. C'est un gros pas, mais quand même, c'est pour le mieux. Sur les ondes de Country Pop, dans les prochaines minutes, Walker Hayes s'amène après la musique de Ben Fallin.

semaine, nos jeunes redécouvrent Musique Plus grâce à TikTok. Moi, quand j'étais jeune, cette chanson-là, elle jouait énormément. C'était un des gros hits des Destiny's Child. On écoute Say My Name.

0: une fois.
1: Depuis une semaine environ, on est au courant et certains y pensent fortement à s'inscrire à Survivor 5e saison, qui sera assez spéciale, qui sera en duo avec votre être cher. Ça peut être votre mère, votre père, votre meilleur ami, votre frère, votre sœur, votre bien-aimé aussi. Faire l'aventure Survivor en duo, j'imagine tellement à quel point ça doit être déchirant. Oui, parce que on fait des alliances. Certains vont s'allier avec la personne avec qui ils sont venus, d'autres qui vont faire complètement champ gauche et vont aller s'allier avec d'autres et trahir leur bien-aimé. Bref, j'ai hâte de voir cette prochaine saison. Peut-être que certains vont aller se pratiquer à Aqua Radical du côté de Shawinigan avec les différents modules là, dans l'eau. Je pense que ça peut être une très bonne manière de s'entraîner pour Survivor Québec. À Country Pop 92.9, on s'offre la musique de Brett Young. C'est not yet.

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0: heures de hits sans pause publicitaire qui s'en viennent jusqu'à Saint-Germain avec vous jusqu'à midi. J'espère que vous passez une belle matinée, que ça se déroule comme vous voulez. Peut-être que vous êtes en train de faire les différentes tâches là, pour closer le week-end comme ça et relaxer par la suite. Peu importe ce que vous faites aujourd'hui, merci d'être bien branché à Country Pop. Dans un instant, la musique de Luke Combs s'amène.
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les prochains jours, peut-être aujourd'hui aussi, certains vont se diriger vers Trois-Rivières pour aller au Festivois. Il y a pas mal de shows à voir aujourd'hui. On fait le tour de la programmation dans les prochaines minutes. Mais tout de suite, on s'offre la musique de Tinnell Tones. Voici The Last Time.

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Ce soir, certains iront fêter en pensant pas au travail de demain parce que c'est le Festival de Trois-Rivières qui se poursuit avec une très grosse programmation encore une fois aujourd'hui. Il y aura entre autres les spectacles de ce soir, Wyclef Jean, Marie-Mé sera sur la scène du fleuve, également Supertramp Memories, un bel hommage à Supertramp sur la scène du monastère. Il y aura Grand Eugène, les spectacles également de les petits chanteurs de Trois-Rivières qui seront sur place. Radio aussi à 23h15 pour terminer la soirée sur la scène du quai au port de Trois-Rivières. Grosse, grosse programmation et dans les prochains jours, ça se poursuivra. Et d'ailleurs, Cindy Bédard sera sur place au Festival de Trois-Rivières à compter du 1er juillet. Vraiment là, plein de beaux shows comme ça qui auront lieu dans les prochains jours, dans la prochaine semaine. Profitons-en de ce beau festival qu'on a pas loin de chez nous, Festivois de Trois-Rivières. À Country Pop, c'est Jonas and the Massive Attraction. Voici J'écris ton nom. Dernier

0: top votre journée. Votre week-end n'est pas terminé. Nico Bellemare s'installe dans les prochaines minutes. Et moi, je vous retrouve un peu plus tard cet été dans les prochaines semaines. Je prends un petit break et je vous reviens sous peu. Je vous souhaite une très belle courte semaine. D'ailleurs, avec le congé, bon, on peut appeler ça le congé de la Fédération, la fête du Canada ou simplement la fête du déménagement au Québec. C'est pas mal ça qu'on célèbre un peu plus avec la bonne pizza. Je vous souhaite une très belle semaine à Country Pop. Bye bye.
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1: Bon dimanche midi, la Mauricie, Nico aux manettes ici pour la première partie du road trip du week-end. J'espère que vous avez passé un beau samedi, que vous allez profiter de ce beau dimanche. Et ce qu'on a devant nous, ben encore une semaine bien pleine d'activités. Le déménagement qui a commencé même à se faire en fin de semaine. 1er juillet, mercredi, hein, le mois de juin qui s'effrite tranquillement. On a le festival qui est commencé la semaine passée. On a d'autres événements aussi qui commencent cette semaine parce que l'été en Mauricie s'est rempli de promesses, tous les détails. Quand est-ce que ça commence les soirées un été signé Shawinigan? Tu sais, nos bons vieux vendredis soirs à Shawi. Quand est-ce que ça commence? Plus rapidement qu'autrement. Il y a Expo TR aussi qui a commencé à graisser la grand roue parce que ça commence très bientôt. Tout ça mélangé avec de la méchante bonne musique du Roxane Bruno qui a commencé le festival jeudi, ça s'en vient. Du Shawn Mendes, on a aussi du Sean Austin. Il y a plein de Sean ce midi. Du Marimé et OG pour vous autres dans la prochaine heure, Tayo Cruz et Dynamite.

Ça fait un jeu de mots avec le 1er juillet qui s'en vient, que des hits qui déménagent. On a aussi du Red Hot qui s'en vient, Under the Bridge pour vous autres dans la prochaine heure. Et on part ça ce dimanche midi avec un blitz du nom de hit sans arrêt, avec le meilleur de la pop, une chanson que j'aime beaucoup par les temps qui courent, c'est Lola Young. Voici Messi à Country Pop et countrypop.ca. 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

14 minutes. Je vous rappelle que ben, nos points de vente pour les cartes du Radio Bingo sont déjà ben pleins et on a quelque chose de spécial pour les bingos du mois de juillet. On aura la chance de vous en parler cette semaine, puis peut-être que je vais vous en glisser un mot dans la prochaine heure. Mais avant, on ira en musique avec du gros stock. Sean Austin s'en vient marimer et je vous donnerai les détails parce que moi, il y a un événement l'été qui revient encore une fois au centre-ville de Shawinigan. Ça commence vendredi cette semaine, OK? À pile poil pour le début de mes vacances. Kiss, on ira voir un spectacle pour cet événement-là qui revient où je suis bien content. Tous les détails de ça après Camaro, Roxane Bruno. Et là, c'est Dynamite, Tayo Cruz, tel que promis, à Country Pop le midi.

se poursuit avec celle qui a donné le grand coup d'envoi cette semaine au Festivois de Trois-Rivières. J'étais là. On était là par milliers d'ailleurs. On se love ce midi à Country Pop le midi. Dans ce road trip, voici Roxane Bruno. 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

On vient de dépasser la demi-heure de midi, midi 35. Nico et je suis avec vous aujourd'hui jusqu'à 13h avant presque 100% New Country avec le meilleur de la pop aussi tout l'après-midi avec Ariane. Et là, l'été bat son plein cette semaine, c'est le grand retour d'Expo TR, l'Expo de Trois-Rivières. Hein? Moi, on dirait que dans ma tête, c'est encore ça. Et ça coûte gratis cette année à entrer sur le site. Faut payer pour avoir accès au manège, mais je sais qu'il y en a plusieurs qui vont en famille. Il y a les matantes, les mononcles, les cousins, mais des fois, ça pouvait coûter cher, si vous voulez, d'y aller en gang, surtout si on faisait pas des manèges. L'accès au site cette année, c'est gratuit. Faut payer pour les manèges, pour les tout-petits. J'imagine qu'il peut avoir également des passes pour la journée, là, pour ceux et celles qui vont avoir accès au manège, mais entrer, c'est gratuit pour profiter des spectacles, profiter également de la zone agricole, bref, du gros fun à voir. Et c'est cette semaine que commence, vendredi, là. Moi, je starte mes vacances avec deux frères au centre-ville de Shawinigan. Les vendredis soirs à la place du marché, les grandes soirées des jardins avec un été signé Shawinigan. Le 3 juillet, deux frères. 10 juillet, Clément Jacques. Le 17 juillet, Brigitte Boisjoli, ma collègue de travail que j'aime beaucoup, avec son spectacle Elvis Bring Back 68. Ça promet encore un bel été signé Shawinigan. On poursuit avec Phil G. Smith, Tony Stevens. Les trois accords s'en viennent. Et là, c'est les Red Hot Chili Peppers, Under the Bridge à Country Pop.

0: que je vous dis ciao bye la Mauricie, je laisse la place toute chaude à Ariane D'Amour. Mon nom c'est Nico, on se retrouve demain matin 6h avec le retour de mon acolyte aux nouvelles, Robert Bernard, qui est tout bronzé, en tout cas j'imagine il va être zen, reposé, prêt à vous informer de ce qui se passe en Mauricie. Je vous souhaite un bon après-midi, on se retrouve demain matin, bye bye.
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1: Bon début de dimanche après-midi tout le monde, Ariane qui s'installe pour le road trip du week-end. J'espère que vous avez passé une excellente journée jusqu'à présent. Toujours un plaisir de vous retrouver au courant des prochaines heures. J'aurai pour vous les détails d'une grande finale qui aura lieu ce soir du côté de TVA. Également, j'aurai pour vous des suggestions d'activités à faire tout au long de la journée. Bien sûr, toujours plus de musique, toujours plus de New Country. Et on passe en force dans les 15 prochaines minutes, la gang, du Tyler Joe Miller, du Nate Haller, du Jelly Roll. Et on ouvre le bal dès maintenant avec Jordan Davis. Turn This Truck Around à Country Pop.

En ce 28 juin, merci d'être à l'écoute du Road Trip du week-end. Ariana qui vous accompagne pour ce dernier dimanche déjà du mois de juin. Ça va tellement vite, la gang. Ça n'a pas de sens. Déjà, le mois de juillet, là, à nos portes, ça va beaucoup trop vite. Et là, aujourd'hui, ça m'a fait bien rire parce qu'il y a une journée mondiale. En ce 28 juin, c'est la journée mondiale du cap lock, la journée mondiale de la majuscule. Et on va se le dire, on connaît tous quelqu'un qui écrit sur les réseaux sociaux en utilisant uniquement des lettres majuscules. On salue ici Stéphanie Veillette, collègue de travail que vous allez pouvoir retrouver dès demain. Alors, j'ai envie là qu'en bon québécois, vous stouliez les gens qui écrivent juste en lettres majuscules. Textez-moi leur nom au 819-519-1031. Le temps qu'on se ferait James Johnson, c'était One More à Country Pop.

En plein cœur d'un blitz d'une heure de Hit Sports derrière Yann qui vous accompagne. J'espère que vous passez une excellente journée. Ella Langley vient de battre son propre record avec sa chanson Choosing Texas. Elle avait été au sommet des palmarès du Billboard Hot 100 pendant 3 semaines consécutives. Au total, elle y a été pendant 12 semaines, mais consécutives. Elle n'a pas été là pendant plus de 3 semaines consécutives comme chanson numéro 1. Ça faisait depuis 2007 qu'on n'avait pas vu une artiste au sommet du palmarès Billboard Hot 100. Et voilà que Ella Langley vient elle-même de battre son propre record. Pourquoi? Parce que sa nouveauté Be Her vient d'atteindre la 4e semaine consécutive au sommet du palmarès Billboard Hot 100. Alors Ella Langley qui vient de battre son propre record, c'est quand même assez incroyable de vous dire à quel point elle a le vent dans les voiles et que tout va bien pour elle dans sa carrière. Je vous en parlais hier, là. Elle a même réussi à briser Ticketmaster avec la prévente de ses billets pour la 2e partie de sa tournée. Alors, ça va être tout un phénomène à surveiller, évidemment, dans les prochaines semaines et dans les prochains mois. Et la chanson qui bat tous ses records présentement, ben, c'est sa plus récente. Voici Ella Langley et Be Her à Country Pop.

Salutations à tous les artistes et artisans là, qui participent au Symposium des arts visuels de Louisville. Ça se poursuit jusqu'à 16h aujourd'hui. Ça se passe au Parc du Tricentenaire, là, tout juste à côté de l'église de Louisville. Alors, l'entrée est libre. Ça a été créé en 2008. Alors, ça fait quand même plusieurs années là, que ça a lieu ici dans la région. Et c'est plusieurs artistes et professionnels de partout à travers le Québec qui prennent part à ce super de bel événement. Alors, vous allez pouvoir les voir en direct là, faire des peintures, acheter sur place également et encourager l'art local. Alors, jusqu'à 16h aujourd'hui, rendez-vous du côté de Louisville pour le Symposium d'art visuel. Voici Tim McGraw, c'est 7500 Hobio à Country Pop.

0: J'ai le bel heure de compléter ensemble la Mauricie Ariane qui vous accompagne. J'espère que vous passez un excellent dimanche au courant de la prochaine heure. Je vous donne tous les détails de la dernière journée du côté de Saint-Alexis-des-Monts pour le Festival de la truite mouchetée. Également des super de beaux spectacles ce soir du côté de Trois-Rivières pour le Festivois. Je dévoile tout ce qu'il y a à ne pas manquer. Et bien sûr, pour vous, toujours plus de musique et toujours plus de New Country pour bien débuter le prochain Blitz d'une heure de hits sans arrêt. L'une de mes collaborations canadiennes préférées des dernières semaines, Hunter Brothers et Shantaya, se termine avec Better Days à Country Pop.
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14h05, pratiquement 6 au cadran. Rien de qui vous accompagne en ce dimanche. J'espère que vous passez une excellente journée. 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Tous les détails se retrouvent au countrypop.ca. Voici James Barkman. C'est You Didn't Hear It From Me à Country Pop.

Partout travers la Mauricie, la auditeur Ariane qui vous accompagne dans le road trip du week-end. J'espère que vous passez une excellente journée jusqu'à présent. Ne manquez pas la dernière journée de festivité du côté de Saint-Alexis-des-Monts pour le Festival de la truite mouchetée. Plusieurs activités de pêche au courant de la journée et surtout le grand gala de clôture et de fermeture à compter de 19h ce soir. On fera plusieurs tirages de prix qui seront dévoilé, là, il y a plus de 71 000 $ en prix à gagner ce soir. Alors, n'hésitez pas à aller faire votre tour pour la conclusion de cette 40e édition du Festival de la truite mouchetée. Ça se passe tout au long de la journée du côté de Saint-Alexis-des-Monts. Voici Luke Bryan, c'est Country On à Country Pop.

0: C'est notre belle heure de compléter ensemble dans le road trip du week-end. Ariane qui vous accompagne. J'espère que vous passez un excellent dimanche. D'ailleurs, au courant de la prochaine heure, je vous dis ce qu'il y a à gagner cette semaine. Si vous êtes à l'écoute de Country Pop, je vous le dis d'emblée, on vous envoie dans Noël. Ouais, on va vous envoyer vivre et célébrer Noël cet été grâce à Country Pop. Plus de détails au courant de la prochaine heure. Également, une histoire que j'ai lue sur les réseaux sociaux qui s'est passée dans les derniers jours. J'ai envie d'avoir votre avis là-dessus. Est-ce que vous auriez été capable de garder votre calme comme tous les passagers de ce vol de Air Canada? Je vous dis ce qui s'est passé au courant de la prochaine heure. Et bien sûr, pour vous, toujours plus de musique, toujours plus de New Country. Pour bien débuter le prochain Blitz d'une heure de hit sans arrêt, j'en ai glissé un mot dans les dernières minutes. Il sera de passage ce mercredi du côté du festival pour la première soirée New Country sur la scène du fleuve. Matt Lang se mène au retour avec Only a Woman à Country Pop.
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15h06 minutes dans le road trip du week-end. Ariane qui vous accompagne. J'espère que vous passez un excellent dimanche. 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Voici Scotty McCreery, c'est Fall of Summer à Country Pop.

0: Avis aux fans de soccer, le Canada vient tout juste de débuter son match de 16e de finale dans cette fameuse Coupe du monde où on affronte l'Afrique du Sud. Et c'est quand même assez drôle parce que le Canada trouve que l'Afrique du Sud sera un pays facile à battre. Et à l'opposé, l'Afrique du Sud trouve que le Canada sera un pays facile à battre parce que pour les deux équipes, là, c'est une première ou presque dans l'histoire de se rendre en 16e de finale et de se qualifier là, pour la ronde des finales à la Coupe du monde. Alors, bien hâte de voir l'issue de ce match. Ça vient tout juste de débuter. Bien évidemment, on souhaite la meilleure des chances à nos Canadiens, bien que notre joueur vedette soit sur la touche. On sait, il s'est fracturé la jambe. Il a dû être opéré d'urgence tout juste après un match dans les dernières semaines. Alors, on n'a pas notre joueur vedette, mais c'est pas grave. On a toujours espoir, puis j'ai l'impression que tout le monde va être capable de se relever et d'offrir une super de belle performance. Alors, le 16e de finale, match du Canada, c'est officiel. Officiellement commencé depuis une quinzaine de minutes. Voici Dylan Scott, c'est What He'll Never Have à Country Pop.
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Voici Lee Bryce, c'est Killed Man à Country Pop. 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

toi. La gang, j'ai envie de savoir si vous auriez été capable d'être aussi calme que les passagers d'un vol cette semaine qui partait du Rhode Island, si je ne m'abuse, là, du côté des États-Unis pour se rendre jusqu'à Halifax. Et en plein vol, le pilote de l'avion de Air Canada qui contenait 61 passagers a eu un malaise. Plusieurs parlent probablement d'un AVC ou d'un malaise quelconque et il n'a pas été capable d'amener le vol à destination. Son copilote a pris le relais. Ils ont atterri d'urgence du côté de Boston. Tout s'est bien passé et même les passagers là, ont été impliqués à donner et à prodiguer les premiers soins au propre pilote de l'avion. Je sais pas pour vous, là. J'avoue que dans Air Canada, on mentionne que tout le monde est dans le cockpit est habilité pour pouvoir atterrir des avions, mais de savoir que votre propre pilote d'avion vit en malaise à même les commandes de l'avion auquel vous prenez barre. Est-ce que vous seriez capable de garder votre calme? Vous auriez eu une légère panique. Textez-moi 819-519-1031. Par contre, la bonne nouvelle dans tout ça, là, c'est que le copilote a été capable d'atterrir l'avion à Boston. Les 61 passagers sont sains et saufs, ont été rebookés dans un autre vol pour se rendre à destination du côté de Halifax. Alors, tout finit bien. On n'a pas plus de nouvelles par contre de la part du pilote, mais Air Canada tient à dire que tout le monde se porte bien. Alors, c'est quand même la bonne nouvelle dans l'histoire, mais le petit stress doit quand même être là, j'imagine. Là, quand t'entends le copilote faire urgence médicale, le pilote est à terre. Je sais pas pour vous, mais il me semble que moi, j'aurais de la misère peut-être à garder mon sang-froid à 100%. Voici Cold Weather, là, c'est High Road à Country Pop.

Notre belle heure de compléter ensemble la Maurice et Ariane qui vous accompagne encore pour deux belles heures jusqu'à 18h. J'espère que vous passez un excellent dimanche. D'ailleurs, au cours de cette prochaine heure, on jase de la grande finale de Révolution parce que oui, c'est ce soir qu'on couronnera le ou la grande gagnante de Révolution. Alors, on en jase dans les prochaines également. Je vous parle d'un super de beau geste qu'un artiste New Country a posé pour une famille au courant de la semaine pour qu'ils puissent vivre leur dernier beau moment ensemble. Plus de détails au courant de la prochaine heure. Et bien, sûr, pour vous, toujours plus de musique, toujours plus de New Country pour bien débuter le prochain blitz d'une heure de Hits sans arrêt. Tim Hicks se termine avec Quits à Country Pop. 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

16h03 dans le road trip du week-end. 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Voici Bradley Gilbert, c'est Over When You're Sober à Country Pop. 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

En plein cœur d'un blitz du Nord, et tous sans arrêt, Ariane qui vous accompagne. J'espère que vous passez un excellent dimanche jusqu'à présent. Ce soir, grande finale de Révolution. Ouais, c'est ce soir qu'on connaîtra le ou la grande gagnante de cette 7e saison de Révolution. Bien, bien hâte de découvrir là, qui remportera cette saison parce que j'ai l'impression que ça va aller un peu partout. En fait, la semaine dernière, je suis un peu déçue parce qu'on dirait que je savais d'avance que ces quatre candidats-là allaient faire partie de la finale. C'est les quatre qui avaient passé là, haut la main, coup de cœur des trois maîtres de Révolution. Alors, j'ai comme pas tant été surprise de les voir atteindre la finale, mais comme c'est les quatre chouchous, j'ai hâte de voir là, qui est le chouchou numéro un des maîtres. Et d'ailleurs, je sais que le public aura un droit de vote également ce soir. Alors, bien, bien hâte de découvrir le tout en même temps que vous. Révolution, grande finale, ça se passe ce soir sur les ondes de TVA. Voici Kane Brown et Marshmallow, c'est Miles On et à Country Pop. 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

Merci de choisir le road trip du week-end, Ariane, qui vous accompagne jusqu'à 18h. J'espère que vous passez un excellent dimanche. Il y a des belles histoires comme la prochaine que je vais vous raconter. C'est beau malgré la tristesse de l'histoire. Il y a Chris Young, chanteur New Country, qui a vu une femme lancer un appel sur les réseaux sociaux. Elle a un cancer terminal. Elle était hospitalisée loin de sa famille et son seul souhait, c'était de pouvoir retourner à la maison pour passer ses derniers jours auprès de ses proches. Et Chris Young, en compagnie d'un influenceur sur les réseaux sociaux, ont vu cet appel-là. Et souvent, ben, les chanteurs ont leur propre jet privé. C'est plus facile pour se déplacer pour les différents spectacles. Eh bien, Chris Young a monopolisé son propre avion privé pour aller chercher la dite personne atteinte d'un cancer et l'amener auprès de sa famille pour qu'elle puisse passer ses derniers jours. Alors, je trouve que c'est tellement un beau geste. Il a fait ça assez frais, sans rien charger à la personne parce qu'il trouvait ça important qu'elle puisse passer ses derniers jours auprès des êtres aimés. Alors, je trouvais ça tellement incroyable comme histoire. Évidemment, la fatalité de l'histoire, ben, c'est le décès de cette personne atteinte d'un cancer en phase terminale. Mais encore là, juste de savoir qu'elle a eu la chance de passer quelques heures, quelques jours avec ses proches grâce à Chris Young. Tout ça, ben, ça fait du beau dans cette histoire à la fin, ben, un peu triste. Parlant de Chris Young, ben, il est toujours bon. Il a un grand cœur sur la main, mais il est également un excellent chanteur. Et on se l'offre dès maintenant. Voici Young Love and Saturday Nights à Country Pop.

Autant il y a des super de belles histoires dans le New Country, comme celle de Chris Young que je vous ai racontée dans les dernières, autant il y en a d'autres qui me font dire « Eh là là, pourquoi Bailey Zimmerman avait un mandat d'arrêt contre lui au Nouveau-Mexique? Pourquoi? Parce qu'il a démoli une chambre d'hôtel. » Je sais pas qu'est-ce qu'il a fait dans la chambre d'hôtel, mais il y avait pour plus de 21 000 $ de dommages dans la chambre d'hôtel. Et là, ben, il y avait un mandat d'arrêt à son égard parce qu'elle, justement, on voulait le mettre en prison là, pour les dommages causés. Finalement, il a réussi à s'en sortir en payant la facture et un petit supplément pour réparer les dommages qu'il a fait. Mais 21 000 $ de dommages causés dans une chambre d'hôtel pour Bailey Zimmerman. Je ne sais pas pour vous, mais c'est ça. Ah, des fois, la vie, quand on est jeune et en tournée et qu'on expérimente la vie, ben, ça peut faire des situations ainsi. Mais pourtant, le Bailey Zimmerman, c'est un bon petit garçon là, habituellement, sauf cette fois-là. Hein. C'est un peu comme l'histoire, sauf une fois au chalet. Alors, il s'en sort quand même assez bien là, en payant la facture. Mais Bailey Zimmerman, qui aurait pu se ramasser en prison, j'espère qu'il va apprendre au moins sa leçon. Le voici d'ailleurs avec sa plus récente, c'est Chevy Silverado à Country Pop. Wow.

0: La journée avance tellement rapidement, la gang. Il nous reste qu'une heure à passer ensemble dans le road trip du week-end. J'espère que vous passez un excellent dimanche. D'ailleurs, notre prochaine heure va débuter avec une artiste qu'on verra ce soir sur la scène principale du fleuve au Festivois de Trois-Rivières. Peut-être qu'elle aura la chance de vous faire quelques chansons New Country parce qu'elle travaille présentement sur un album New Country et elle a déjà commencé là, chez nous depuis quelques temps avec des belles collaborations comme celle-ci. Marie-Mé s'amène au retour avec Tabby et The Good Ones à Country Pop.
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17h03 dans le Road Trip du week-end. Ariana qui vous accompagne encore pour une belle heure jusqu'à 18h. J'espère que vous passez une excellente journée, un excellent début de soirée également. Il fait, commence à faire chaud, hein, tranquillement, pas vite, mais vous allez voir, ça va augmenter cette chaleur tout au long de la semaine. D'ailleurs, on en jase dans une dizaine de minutes, mais juste avant, je vous rappelle qu'on a un radio bingo une fois de plus ce samedi et durant tout le mois de juillet. 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Voici Taylor Swift, c'est Fearless. 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

La gang, la gang, la gang. C'est le pire mot de l'été que je vais prononcer. Le mot canicule. Oh que oui! On pourrait avoir notre première canicule à compter de demain. Là. Les températures qui vont être au-dessus du 30 degrés avant même le facteur humidex. Ça pourrait même atteindre les 40 degrés là, mercredi pour le 1er juillet, jour de déménagement. Alors, on dit là qu'il y a quelques gestes simples à poser là, qui peuvent vraiment faire une grosse différence pour la sécurité et surtout pour le confort. Avant la canicule, on dit de fermer les rideaux, les stores des fenêtres là, qui sont exposés au soleil. On fait fonctionner les ventilateurs et la climatisation pour s'assurer que, un, ils sont en bon état et qu'ils fonctionnent, parce que c'est pas quand ça commence qu'il va falloir gérer tout ça. Également, de prévoir de l'eau, des glaçons et des boissons.

sans alcool dans le frigidaire pour avoir des produits froids à consommer. Et quand vous allez à l'épicerie, des aliments légers, des fruits comme le melon d'eau, également le concombre, très, très bon, des légumes, du yogourt, de la salade, des petits repas légers pour pas trop se nourrir et recharger les batteries des appareils, parce que les canicules peuvent amener parfois des pannes de courant. Ça, je ne le savais pas. Évidemment, pendant les journées de canicule, de boire de l'eau régulièrement, même si on n'a pas soif, on boit beaucoup d'eau parce que c'est quand la soif se fait sentir, c'est y est trop tard souvent. On porte des vêtements amples, légers et de couleur pâle. On évite les efforts physiques là, entre 11h et 17h parce que c'est les gros pics de chaleur. On prend des douches tièdes où on applique une débarbouillette humide sur le cou et les poignets. On garde les fenêtres fermées lorsque l'air extérieur est plus chaud que l'air à l'intérieur. Et bien évidemment, on reste bien hydraté, on applique de l'écran solaire, porte des chapeaux, des lunettes fumées et on surveille surtout les signes de coups de chaleur. Alors, les étourdissements, les confusions, maux de tête importants, nausées, vomissements, perte de connaissance, ça fait partie des symptômes des coups de chaleur. Alors, prévoyez le coup, là, je vous le dis, dans les 3-4 prochains jours, il va faire chaud. On pourrait avoir notre première canicule officielle de l'été 2026. Voici Breakfast All, let's let your horses run. 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

0: Ce mercredi 1er juillet, ce sera la journée officielle des déménagements au Québec. Ce sera également le jour du Canada, fête du Canada, mais ce sera surtout une grosse soirée pour les amateurs de New Country parce que le Festivois de Trois-Rivières aura sa première grosse soirée New Country sur la scène du fleuve. Et là, ben, c'est même pas prévu avec le gars des vues. C'était comme ça dans ma programmation. Les deux artistes qui auront la chance de faire la première partie de Ernest sur cette fameuse scène du fleuve. Andy Theriault s'amène avec Where the Highway's Running, mais juste avant, celui qui sera entre Andy et Ernest, c'est Matt Lang qu'on s'offre dans ce blitz d'une heure de Hilt sans arrêt. Voici chez Stone My Truck à Country Pop.
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OK, la gang, il y a quelque chose de spécial qui se passe à travers les quatre coins du Québec maintenant. On a appris que Guy Jodoin allait animer une nouvelle émission télévisée. Ça va être un jeu télé et ça va s'appeler Rocambolesque. Ça va être diffusé du côté de Nouveau et de Crave Canada. Et là, ben, dans cette nouvelle émission-là, tout ce qu'on sait, c'est que ça va mettre de l'avant deux trios rivaux de personnalités publiques qui vont devoir s'affronter dans l'une des courses les plus absurdes et divertissantes de la télévision. On nous mentionne là que c'est un concept de télé, d'émission de télé qui n'a jamais été vu auparavant. Alors, les trios là, devront déplacer une boule géante de 4 mètres de diamètre à travers un parcours complètement improbable et déjanté. Et on fait le tour de la province comme ça. Il y aura 10 épisodes de 60 minutes. Et dans chacun des épisodes, ben, il y aura il y aura des trios différents là, qui vont s'affronter. Alors, 6 personnalités par émission. On a déjà dévoilé là, certaines personnalités. Entre autres, Mona de Grenoble, Alex Perron, il y aura Coco Béliveau, il y aura également Billy Tellier, Mathieu Pepper, Matt Duff et plusieurs autres artistes. Là, j'en passe, il y en a tellement. Alors, j'ai hâte de voir le tout. Et là, on nous dit de garder l'œil ouvert. Pourquoi? Parce que on fait le tour de la province là avec cette fameuse boule rouge géante. On est présentement en tournage. Alors, si jamais vous apercevez là cette boule géante rouge, ben dites-vous que c'est des personnalités publiques qui embarquent dans un quiz télévisé des plus ludiques et plus loufoques, animé par Guy Jodoin. Alors, vous allez pouvoir voir cela dès l'automne prochain ou peut-être même l'hiver prochain sur les ondes de Crave et de Nouveau. Voici Mitchell Tenpenny, c'est Not Today à Country Pop.

C'est déjà la fin pour moi dans le road trip du week-end. 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Repérez les appels concours tout au long de la journée. Et bien sûr, on sera là pour vous accompagner avec encore plus de musique, encore plus de New Country. La dernière semaine de Nico Bellemare avant qu'il ait 3 semaines de congé. Alors, profitez-en là, pour bien vous réveiller tout au long de la semaine dès 6h avec Nico Bellemare. Steph Veillette sera là, Yannick Denoncourt également. Et moi, ben, je vous retrouve dès 18h demain pour le top 6 à 6. Et d'ici là, ben, on se laisse avec encore plus de musique, encore plus de New Country pour bien conclure le road trip du week-end. Voici Dan and Shay et You à Country Pop. À demain tout le monde!

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